0: Est-ce qu'on peut, la question qu'on se pose jamais, notre système, il donne toujours l'impression qu'il peut soigner tout le monde. Est-ce qu'on peut soigner tout le monde? Tu vois, est-ce qu'il y a des gens...
1: Il y a des maladies qui se soignent pas. Hein.
0: Voilà. Est-ce qu'il y a des gens...
1: Oui, mais qui sont dangereux, qui restent dangereux. Il se sait que c'était hier ou avant-hier, je sais plus. Vous parlez de schizophrénie. La schizophrénie, ça ne se soigne pas. C'est connu. En revanche, tous les schizophrènes sont pas enfermés.

0: Mais juste le voisin qui juxtapose, là, bah, il arrivait avec sa camionnette, bah, il s'est fait voler.
1: Attends, qu'est-ce qui fait ce bruit, là?
0: C'est un oiseau qui est passé, c'est tout.

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7: J'ai cru que j'en avais à une époque, je pense un peu comme tout le monde, et puis j'ai fait le tri. 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
8: Oui.
7: Je ne les ai pas triés.

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0: Mais avec qui tu vas le faire, ce gosse, si... avec l'ami, là, l'ami du cunilingus?
1: Peut-être.
0: Lui, tu crois qu'il voudrait ou pas?
1: Je m'en fous, moi, regarde, je veux dire, toi, juste mon géniteur.
2: Et pourquoi je ne fais pas incinérer, inséminer?
0: Pourquoi tu ne fais pas incinérer?
2: Inséminer.
0: Ah oui, à la ferme.
3: Bah alors, laisse-moi t'expliquer. Ah. Si c'est maman, laisse-moi t'expliquer. Bon. En fait, moi, j'ai la vision, c'est ça le problème.
0: Ouais, c'est ça le problème, je suis d'accord avec toi.
3: Mais c'est vraiment un problème, parce qu'en fait, quand t'as la vision et que, malheureusement, t'aimerais mieux pas l'avoir, cette vision.
0: Ah bon?
3: Bah ouais.
0: Bon, c'est une vision qui est parfois un peu floue, ça va.
3: Non, justement.
0: Ce qui est bien en même temps, c'est que toi, t'as la vision, mais c'est pas toi qui conduis, donc c'est bien.

0: parce que en même temps, moi, je pourrais pas vivre avec 900 balles par mois. Maintenant, quand je pourrais pas revenir avec la Clito, là, tout ça, la Clio, une Clio, tout ça, j'y arriverai pas.
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2: Je réponds, Pascal, encore une fois, Pascal. Moi, je sors sur le balcon, c'est indépendant de ma volonté.

0: toi, tu es d'accord avec eux, dis que tu es d'accord avec eux, mais ne parle pas des Français. Parle de toi.
1: Non, parce que quand je dis soutenu par les Français, quand je regarde les sondages, pour moi...
0: Les sondages payés par qui? Si c'était moi qui payais les sondages, les résultats des sondages seraient pas pareils. Parce que je demanderais, je poserais des questions, et je paierais une société de sondage, et j'orienterais les questions de manière à avoir un résultat qui donne l'impression que les gens sont d'accord avec moi. Celui qui paie les sondages, il paie des sondages qui permettent aux gens d'être d'accord avec lui.
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3: Il y avait le Voodoo Festival ce week-end à New Orleans avec...

Je me suis retrouvé avec une bande de reskieurs sur un pont. Sur un pont. Parce que je voulais entendre Orso. Et il y a un pont comme ça qui domine l'endroit du City Park où se déroulait le truc. Et je me suis retrouvé avec une bande, je sais pas, on était peut-être, je sais pas, 500 quoi, tu vois. À être sur le pont à essayer d'écouter un titre. Écouter ce qui est quand même assez formidable, qui tourne beaucoup aux États-Unis aujourd'hui, qu'on a entendu hier tout à l'heure sur Maurice Frédéric. Donc on était une poignée, puis après ça je me suis dit bon c'est pas con, de toute façon c'était pour l'entendre, pour voir comment c'était

Attention, Régis, je me soigne. Hein. J'ai pris mon cachet à 18h et puis mon comprimé, et puis il y en a d'autres qui suivent derrière. Ça sera pour le coucher parce que sinon après je ronfle comme une vache. Maurice qui avait dit ça un jour.

0: Les araignées, maintenant, je les aime bien. Avant, j'avais peur, mais maintenant, enfin, faut pas qu'elles soient comme ça non plus. Mais je leur parle, je leur dis, écoute, tu restes là, moi je reste là, je te ferai pas de mal.
1: Attends, c'est une blague. Tu parles à des araignées.
0: Je leur dis, ouais, écoute, dès que je suis utile, tu bouffes les moustiques, tout ça et tout, donc ça c'est bien. Maintenant, tu restes là, moi je reste là. Si je peux, je te mets dehors, tant te tuer.

0: truc de conseil funéraire comme fait, comment s'appelle, le Christophe de Cruz, hein. Ça a pas marché parce que justement, moi, ce qu'on m'a reproché, ce que je t'ai dit, Maurice, je suis pas discret, je suis quelqu'un de jovial qui peut-être fait trop de blagues, etc.
1: On imagine que dans le monde du funéraire, le mec, il fait des blagues, ça doit pas bien passer.
0: Voilà, c'est un

0: J'espère que tu te prends pas pour le sauveur, vu que je suis perdu.
1: Ah non, je vais pas te sauver, moi, de toute façon.
0: Bon.
1: je vais pas te sauver, moi.
0: Très bien.
1: Tu devrais le savoir, hein. Moi je suis pas un mec pour qui.
0: Non, mais je voulais savoir si tu veux pas te prendre pour le sauveur, quoi, tu vois.
1: Non, mais je te dis, je ne vais pas te sauver, c'est pas. Moi j'en ai rien à branler, tu peux disparaître dans ton coin.
0: Sauver.
1: Non, mais je te le dis, si tu veux pas penser que tu vas être le sauveur, je te dis non, Yannick, parce que moi je ne suis pas. Intéressé.
0: Personne n'a dit que tu t'es intéressé ou pas que ce soit.
1: Ben si, lorsque tu dis tu ne te prends pas pour le sauveur, ça veut dire que je voudrais te sauver. Mais enfin, mais tu comprends ce que tu dis ou quoi? Mais Yannick, ça va pas, t'es sous, t'as bu un truc.
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0: C'est-à-dire que chez nous, t'as des mecs de gauche comme il s'appelle
1: Mélenchon,
0: qui voyagent en première classe, qui vivent comme des mecs comme des mecs de droite quoi, comme des capitalistes en fait. Il y a des mecs de gauche. Beaucoup de gens de gauche en France vivent comme des capitalistes. Ils ont de l'argent qu'ils font tourner en bourse. Ils ont des logements. Ce qui les différencie des autres, c'est simplement le discours qu'ils tiennent, mais pas la vie qu'ils mènent.
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3: Tu vois, choisir d'être gentil. Un choix esthétique. Tu décides. Je veux être gentil. Tu vois. Ça te plaît bien, tu vois. C'est pas mal, tu vois. C'est un choix esthétique, ouais. Bah, l'esthétique, c'est pas forcément, tu sais, juste avoir... Qu'est-ce que c'est, mec ? Oui, c'est esthétique, bien sûr. Avoir, ouais, à contempler, ouais, contempler. Mais même si tu dis contempler, c'est... Ça peut être tout. Ça peut être de la musique.
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0: m'appelle Maurice, je suis ton meilleur ami.
1: En réalité, ce n'est pas toujours facile. Laisse-nous te narrer quelques aventures que Maurice vit avant de te dire ça. Maurice est à table au restaurant Le Meurice à Paris. Il est 20h30. Il a particulièrement soigné sa tenue et dans sa tête tourbillonnent déjà les plats qu'il s'apprête à savourer.
2: Je me tâte entre le bœuf Angus ou le Wagyu. Et si je me faisais les deux, tiens? C'est vrai, quoi? Pourquoi pas?
1: Le garçon s'approche et lui donne le menu en disparaissant comme il est apparu. Des mises en bouche sont devant lui sans qu'il ait pu voir comment elles y avaient été déposées. Il en goûte

0: Alors ça, mon pote, ça c'est du foie gras. Et ces cristaux de sel par-dessus, c'est juste succulent.
1: Il ouvre le menu, ses yeux clignotent.
0: La bressaola de bœuf wagyu. La noix d'entrecôte Black Angus d'Argentine. Putain, mais là, voilà, c'est ça.
1: Pense-t-il en souriant à pleines dents.
0: Et une petite langoustine en ravioli truffé à l'étuvée de chou vert pour poursuivre. Et la petite crème caramel pour finir en beauté. Waouh.
1: Sa montre connectée teinte. Un mail noté urgent de l'équipe.
0: Quoi, urgent? Urgent de quoi? Je mange, là.
1: Marmonne-t-il tout en ouvrant son téléphone. Il lit machinalement.
2: Salut Maurice, bonne année. On espère que tu as passé de bonnes vacances. Nous on est prêts et on t'attend. Il est 20h45, tout va bien?
1: Maurice se fige. Il répond.
0: Comment ça, la reprise? Mais c'est demain, la reprise. C'est quoi cette blague pourrie encore?
1: Quelques secondes plus tard, une réponse arrive.
2: Ben non, c'est aujourd'hui. Tu nous as dit que c'était le 4, alors tout le monde t'attend. Tu as un problème?
1: Maurice s'étrangle.
0: Mais quel con! Qui a mangé mon dernier saucisson de mon calendrier de l'Avent à ma place? J'avais tout calculé, moi. Je devais manger mon dernier saucisson demain.
1: Il se reprend.
0: Non, il n'y a aucun problème. Je suis là dans 10 minutes.
1: Il se dit à lui-même.
0: Si je trouve celui qui a bouffé mon sauciflard, il va m'entendre, celui-là.
1: Il se lève, va discrètement chuchoter à l'oreille du chef de rang. Il jette un regard embué de larmes vers la cuisine et s'engouffre dans la rue. On lui amène sa monture. Il fonce vers le studio pour honorer la première de l'année. Attention, Maurice est là, Maurice a faim.

0: Est-ce que vous n'êtes pas obligé d'être en permanence en train de surveiller l'état d'avancement de la production?
1: Ben si, et pendant que j'appelle Maurice, j'ai des écrans sous les yeux, donc je peux, tu sais, j'ai deux cerveaux. J'en ai un gauche, un droit.
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1: Qu'est-ce que la crise économique a mis en lumière qui est scandaleux? Nous avons ouvert des comptes de dépôt dans nos banques. Le deal que nous avons avec notre banquier, enfin celui que nous croyions avoir avec notre banquier, c'était « Je dépose sur mon compte 100 euros, tu les gardes, tu me fais payer parce que tu gardes cet argent et quand j'en ai besoin, je le récupère. » Mais n'ont pas gardé notre argent. Ils ont pris notre fric et ils sont allés acheter des trucs partout sur la terre avec. Ils ont fait de la spéculation avec notre fric. Et on nous a dit « Oui, en effet, c'est scandaleux. On va arrêter ça. » Mais on n'a toujours pas reçu le papier sur lequel notre banquier s'engage à ne pas jouer notre fric en bourse.

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1: Pour moi, le truc le plus horrible qu'on ait vécu ces derniers temps, c'est la mort d'Ilan Halimi. Le gamin, il a quand même vécu un truc monstrueux, et c'est un truc qui est inimaginable. Quand je pense aux gens qui ont participé à ça,
2: oui.
1: C'est vrai que moi, j'aurais tendance, donc ça va énerver tout le monde, hein, j'aurais tendance à être pour la peine de mort. Je pense que ces gens qui ont participé à ça, qui ont fait que ce môme, il a vécu 3 semaines de torture en région parisienne, c'est pas pour les punir, c'est pour qu'on s'en débarrasse, en fait. Parce que c'est un truc, moi, qui m'empêche de dormir, tu vois. Vraiment. Je pense que ces gens-là ont quelque chose qui fait que notre société doit s'en débarrasser.

0: T'es timide, Florence.
1: Ouais. Non, mais faut te souffler. Hein.
2: Mais t'oses pas dire que Kader ne t'intéresse pas et que t'as pas envie de le rencontrer. Tu peux le dire.
0: Ouais, attends, elle fait pas dire des choses qu'elle a pas pensé.
2: Mais on a l'impression qu'elle n'ose pas dire.
0: Le gros jaloux, il arrive direct. Ouais, il vient, il casse la baraque.
2: Kader, écoute, arrête.
0: C'est comme si tu venais de prendre un café et dire, on va fermer, là.
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1: Quand on se rend compte que c'est la merde, je sais pas où, que les mecs sont oppressés en Libye, on prend 50 millions d'euros et on intervient là-bas au nom de la liberté des gens, parce qu'on considère que les gens doivent pouvoir faire ce qu'ils veulent, vivre bien. Et puis chez nous, à 8 km de l'Elysée, il y a des mecs qui sont pas libres, en fait. Enfin, à cette heure-ci maintenant, il y a un mec qui est terré chez lui et sa famille. Il ne peut pas en sortir. Il peut pas choisir la bagnole dans laquelle il va rouler. Il peut pas s'habiller comme il a envie de s'habiller. Il peut pas avoir les appareils qu'il a envie d'avoir ni chez lui, ni sur lui, parce que lui, il vit dans la terreur. Et ça, c'est aujourd'hui en France, en 2011, alors qu'on est en train de donner des leçons partout sur la planète, en train de montrer machin truc et je sais pas quoi. Et c'est rendu possible par tous ceux qui ne vivent pas la situation.

0: Valérie, 44 ans, Beyrouth, au Liban.
1: Il meurt lentement, celui qui ne voyage pas, celui qui ne lit pas, celui qui n'écoute pas de musique, celui qui ne sait pas trouver grâce à ses yeux. Il meurt lentement, celui qui détruit son amour propre, celui qui ne se laisse jamais aider. Il meurt lentement, celui qui devient esclave de l'habitude, refaisant tous les jours les mêmes chemins, celui qui ne change jamais de repère, ne se risque jamais à changer la couleur de ses vêtements, ou qui ne parle jamais à un inconnu. Il meurt lentement, celui qui évite la passion et son tourbillon d'émotions, celle qui redonne la lumière dans les yeux et répare les cœurs blessés. Il meurt lentement, celui qui ne change pas de cap lorsqu'il est malheureux, au travail, en amour. Celui qui ne prend pas de risques pour réaliser ses rêves. Celui qui, pas une seule fois dans sa vie, n'a fui les conseils sensés. Vis maintenant, risque-toi aujourd'hui, agis tout de suite, ne te laisse pas mourir lentement, ne te prive pas d'être heureux.

0: Et on était dans la rue, et avec mon petit doigt, je fais « Jean-Christophe ! Coucou, Jean-Christophe !» Avec mon petit doigt, il y en a qui rigolent, ils pensent que j'aime les hommes, ça me fait rire, mon risque, on rigole des fois.
1: Ouais, ok.
2: Je tiens à dire, tu as les dents très blanches et je pense que tu sens très bon. Parce que franchement, tu es très attractif. Dans des plaies incertains. Bah, je pourrais faire du sexe avec lui.
1: Quoi précisément?
2: Une
3: poule.
1: Une?
2: Bah, je pourrais le sucer, voilà, et puis pour le baiser.
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Catherine 60, Arcachon. 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

0: c'est de payer, oui, chacun fait ce qu'il veut, etc. Donc c'est en vertu de chacun fait ce qu'il veut, que ceux qui sont venus de l'étranger ont recréé une partie du pays qu'ils ont quitté en France, et que petit à petit, donc ils inventent en fait un nouveau pays qui est ni la France ni réellement le pays qu'ils ont quitté, mais le fantasme du pays qu'ils ont quitté dans un coin de chez nous. C'est en vertu de ça que qu'effectivement de la liberté, que d'un côté, si tu veux construire une maison phénix dans un petit village de France, on va arriver en te disant non, attendez, vous pouvez les toits, il faut les mettre dans ce sens-là, il faut que les tuiles soient de telle couleur, il faut que les murs soient de telle couleur, les volets, etc. On va te faire chier alors qu'il y a quatre maisons. Par contre, à Paris, t'es au pied d'un immeuble haussmannien qu'on t'a pour une fois forcé à nettoyer, à ravaler, mais tu peux mettre une pancarte ridicule verte et jaune sur laquelle il y a marqué un truc imbitable en anglais.
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0: Zach, je rigole.
1: La pelade.
0: La pelade.
1: Je suis pas sûr de comprendre trop où on va, mais allez-y.

0: Ah, parce qu'elle est sur le point de quitter son mari.
1: Eh ben depuis, oui, parce que...
0: Ah, c'est que... depuis qu'elle t'a rencontré.
1: Un petit peu après, c'est depuis que j'ai vraiment, je sens que cette gonzesse, elle est potentielle. Je me dis, si elle est potentielle, il faut écarter l'autre. Donc j'ai fait en sorte que l'autre soit écarté.
0: Comment ça, tu as fait en sorte que l'autre soit écarté? Qu'est-ce que ça veut dire, ça?
1: Je vais donner les grandes lignes.
0: Ouais.
1: J'ai réalisé un rituel de ma conception à moi, que j'ai déjà fait plusieurs fois, une nuit dans un cimetière. Voilà, tout simplement. Pour qu'il y ait un maximum, effectivement, de puissance.
0: Ouais, quoi, donc, t'as fait un rituel dans un cimetière pour qu'elle n'ait plus envie d'être avec son mari?
1: Non, pas, c'était pas la formulation. C'était pour, plus pour détruire ce qu'il est. pour détruire leur union.
0: L'idée, c'est pas du tout de proposer à des gens d'être tout seuls dans une maison, dans un village.
2: Les gens ont peur de l'isolation, hein.
0: Non, de l'isolement, toi, tu veux dire.
2: Parce que... oui, bien.
0: L'isolation, c'est ce que je proposais pour les fenêtres, ouais.
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0: Dans l'émission Maurice, c'est la nuit.
1: Ça se passe presque comme ça, hein.
0: Allez, à ce soir.
2: Roger, NASA numéro 1. Roger, contact BDSI.
3: C'était le programme Suzanne de Bordeaux. Nom de code 49.
4: J'ai un émetteur d'ondes et un récepteur d'ondes.
3: De chaque côté des hanches.
4: J'ai dans le cerveau de plus un micro-ordinateur qui envoie les ondes à mon récepteur d'ondes, qui le renvoie sur satellite, le renvoie au récepteur d'ondes qui me le renvoie à moi.
3: Donc tout ce que tu penses, ça passe par tes hanches. Très bien.
4: Et voilà.
3: Mais oh, mais merde, essayons de trouver quand même. Me dis pas Maurice tout le temps. Bon, vous avez un émetteur, un récepteur. Le cerveau, donc lui aussi un émetteur, puisqu'il émet un truc. Il envoie vers le...
4: Récepteur. Oui.
3: Qui lui reçoit, mais il n'envoie pas.
4: Et le récepteur l'envoie à un télésatellite, qui le renvoie pour l'autre émetteur-récepteur.
3: Ah, mais on ne peut pas monter avec les ondes radio jusqu'au satellite.
4: Mais bien sûr que...
3: Mais non, parce que je sais pas, il y a une montée satellite.
4: Pour percer les vertèbres.
2: Fermez les gaz.
3: Allez, c'est bon, on a fait un trou. Ah non, attention. Chut, Suzanne, du calme, respire. Respire, Suzanne. Qu'est-ce que j'ai fait encore, moi?
4: Tu m'as fait rire.
3: Ah oui, c'est vrai.
4: J'ai eu un pépin, j'ai eu une fuite de LCR.
3: LCR, c'est quoi ça?
4: LCR, c'est le liquide céphalo-rachidien. Wow. Et là, ils le font avec des...
3: Ah, parce qu'ils t'ont fait des trous avec la perceuse dans la tête aussi.
4: Non, ils l'ont fait remonter.
3: C'est monstrueux.
4: Hein. Ils l'ont fait remonter par
3: Ah, c'est physique, les conversations avec Suzanne. Hein. Ils l'ont fait remonter comment, ça, dans la tête, ça? Elle est où, la sonde, là, dans le truc, là, le machin
4: elle
3: de la tête?
4: Elle est remontée par le canal rachidien.
3: Bon, mais c'est où?
4: Dans le lobe...
3: Oculaire droit. Quand il la regarde, vous avez un truc qui brille au fond de l'œil. Il faisait remonter par l'intérieur de la tête, la sonde.
4: Non, ça devait être quelque chose. Il faut remonter.
3: Non, mais non, je dis, ça devait être quelque chose. C'est une façon de dire, oh là là, c'est compliqué.
4: Non.
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3: Si notre cinéma était pas reposait pas sur les impôts, on pourrait se dire voilà, on s'en fout, les mecs ils choisissent de jouer avec leur fils. Mais si le public vient pas, vu que c'est une machine normalement qui est une machine commerciale, le mec qui fait le film, il arrive à payer les gens, il arrive à s'en sortir si jamais le film est vu par le public. Le coup d'après, il peut pas le refaire. Le problème chez nous, c'est que c'est même pas des trucs de potes ou de machin. C'est juste une énorme branlette qui est tenue par des gens qui n'ont pas besoin que le public aille voir le film pour que tout le monde gagne sa vie. Les comédiens français, il y en a plein qui arrivent pas à être vus par plus de 300 000 personnes. Depuis des années, les films dans lesquels ils sont, c'est 300 000 personnes le meilleur score. Ben les mecs, ils sont riches à millions. Ils sont pétés de thunes. Alors que le public ne va pas voir les films et que les mecs, ils savent pas faire comme si c'était quelqu'un d'autre.

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1: Un moment fort, c'est la visite du président chinois en France. Il y a des mecs chez nous, en France, dans notre pays aujourd'hui, qui seraient prêts à faire la fine bouche, à dire que oui, tu comprends, en Chine, les droits de l'homme sont bafoués, donc on ne veut pas le recevoir. Chiche qu'on va faire un tour dans nos prisons aussi, à nous, pour voir la gueule que ça a. Je veux dire, si on n'a pas, on sait jamais, pour savoir si on n'a pas un prisonnier, qui serait un prisonnier qui serait là, sans qu'on comprenne trop pourquoi il est là. Chiche qu'on essaierait de se poser cette question pour voir.

Ouais, Stéphane, 49 ans de Bastia. Alors, la chanson lente et triste et rock, ça serait In the Silence, Joy Division. Ciao Maurice, à plus.

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0: Donc des empreintes digitales pouvaient effectivement se ressembler sans avoir fait une enquête préalable. C'est ça qui me laisse perplexe, moi.
1: En fait, elles se ressemblent pas. Dans une empreinte génitale... génitale.
2: Excusez-moi. On va se cotiser, Mickaël, on va se cotiser, parce que je pense que tu as besoin.
1: Soyez généreux.
2: On va faire un kiss-kiss bank-bank pour toi.
1: Ouais, un gros kiss-kiss bank-bank,
3: c'est
1: un gros problème.
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Afrique, Amérique, Europe. Mais où sera Maurice ce soir? Où que tu sois, 21h heure de France, Maurice sera là. Et toi ?

0: J'aimerais bien savoir si Kader l'avait déjà fait avec quelqu'un de sa famille.
1: Kader, ma famille.
2: Quelqu'un de sa famille, c'est chaud quand même comme question, c'est là.
1: Ouais, c'est quand même grave que.
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0: 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Adoré Stranger Things ? Oublie tout ça ! 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Ouais, ici, y a pas d'acteurs. Tu vas écouter des vrais drogués, des vrais dingues, des purs méchants. 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
0: 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À toi de faire. Allez, en avant pour 3 heures d'impro en freestyle, prépare-toi à l'impossible, car c'est exactement ce qui t'attend. Et c'est là que Maurice apparaît, parce qu'il est 21h, et qu'il est toujours à l'heure, Maurice. Bonne émission.

0: passe presque comme ça, hein.
1: Allez, à ce soir.
2: Il s'appelle juste Leblanc.
3: Ah bon, il a pas de prénom.
4: Alors justement, pour raccrocher à ce que Servac disait...
5: C'est pas Servac, c'est Sévac.
2: Leblanc, c'est son nom et c'est juste son prénom.
4: Je prendrai une CB750 Hornet comme Mourad. Comme Mehdi, pardon.
2: Votre prénom à vous, c'est François, c'est juste?
4: Oui.
2: Et ben lui, c'est pareil, c'est juste.
4: Bah, d'après ce que disait monsieur, comment il s'appelle?
5: David ou Sévac, les deux personnes.
4: Monsieur David ou Sévac disait non. Que... Rappelle-toi les années 30 de ce que Staline... Ce que monsieur Benren raconte...
5: Ce n'est pas Benren, c'est Benjamin, son nom.
4: Benjamin. J'ai une question, Félix.
6: Attends, Félix, c'est un nouveau participant.
4: Ah merde, pardon, Patrick.
2: Votre prénom à vous, c'est François, c'est juste?
4: Eh ben, ce que disait madame Geneviève...
5: Appelle-la Pascal, elle nous a dit qu'elle s'appelait Pascal, appelle-la Pascal.
3: Ah bon, il n'a pas de prénom.
4: Sans m'adresser à Khalid, à Ludovic, moi...
7: Khalid? C'est qui Khalid?
4: Et Patrick... Patrice.
2: Votre prénom à vous, c'est François, c'est juste?
4: Ouais, monsieur...
3: Ah bon, il a pas de prénom.
4: Effectivement, c'est ce qu'a dit Alexandre tout à l'heure.
8: Moi, c'est Eddy.
4: Ah, pardon, excuse-moi, Eddy.
9: Dans la vie civile, dans...
5: Toi aussi, t'as pris des cachets de chez Jack Daniels, Yannick, c'est ça?
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11: Nous sommes le mercredi 21 décembre. Aujourd'hui, nous fêtons les Tanches. Véridique, il doit y en avoir un sacré paquet là. On souhaite un joyeux anniversaire à Emmanuel Macron. Et oui, on n'oublie personne. La lune décroît encore. Horoscope des Verseaux, vous êtes à la veille d'une nouvelle et excitante aventure. Plus que 3 dodos avant les cadeaux.

Parce que c'est qui gère ce CNC qui décide? Pour les gens qui savent pas, l'argent du CNC, en fait, je crois qu'il y a 15% voire plus de chaque séance de film, américaine ou peu importe, qui est reversé au CNC pour produire des trucs français, quoi. Voilà. Alors, l'argent de Captain America et de Iron Man sert à produire mes vacances à la Bourboule, quoi.

0: Arnaud, 53 ans, tremblait en France.
1: Five Freddy m'a dit que tout le monde est cool. Le DJ foot, j'ai dit mon Dieu. Flashez vite, flashez cool. François sait pas, flashez fait pas. Et tu t'arrêtes pas, point certain. Tu vas dans le parking. Et tu montes dans ta bagnole et tu conduis très loin. Et tu conduis toute la nuit et puis tu vois une lumière. Et elle vient directement vers toi et atterrit. Et un homme de Mars sort. Et tu essaies de fuir. Mais il a un revolver et il tire sur toi. Et t'es mort. Et il mange ta tête. Orteil à orteil, dansant tout près, une haleine à peine presque comateuse, mur à mur, les gens hypnotisés, et ils marchent tout doucement, passent chaque nuit en ravissement.
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0: notre système scolaire a pas été monté de manière à ce qu'il puisse être envahi par des idées, par des réformes, par des changements. On a fait un système d'enseignement qui était fermé, tourné vers lui-même et qui tournait même le dos à la, qui tournait même le dos à la société que j'ai envie d'appeler la société civile, quoi. C'est-à-dire que l'un des exemples les plus marrants, c'est la révolution informatique des années 90, avec des professeurs qui ne savent pas utiliser les ordinateurs et des enfants qui commencent, eux, à savoir s'en servir. C'est l'évolution de la société. Et ça veut dire qu'à un moment, la société évoluait, les élèves étaient en train d'évoluer et les profs étaient campés sur des habitudes de 10 ans auparavant qui font effectivement que l'école, à ce moment-là, tourne le dos aussi à son propre rôle, qui est de préparer les enfants à la société du lendemain et pas à la société d'hier.
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En fait, toi, tu. Mais toi, vous... y a que des gens qui savent ce qu'est Ludovic maintenant. Ils sont mieux que moi, ils savent mieux que moi ce que je pense. C'est ça.

Julien, 41 ans, le guide Vinec. Il n'est plus de ce monde, il vit sous les mers. 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Depuis qu'il est parti, il défie les rois. Car l'océan est seul à dicter sa loi. 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

0: et je pensais être un singe. Mais tu m'identifiais à un chimpanzé. J'avais des hallucinations. Alors je faisais des roulades dans l'herbe.
1: Et il paraît, Catherine, que quand justement tu t'es face à un gorille, enfin surtout pour une femme, et ben le fait de se mettre nu, le gorille devient comme un bébé. Et il a peur, il s'en va.
2: Moi j'ai fait de la télépathie avec mon coq. 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

0: Et puis, j'ai fait revenir les petits lardons dans le beurre. Pas bien croustillant.
1: Revenir les lardons dans le beurre, ça c'est exagéré quand même.
0: Si, mais je voulais qu'ils soient bien.
1: Et tu les as fait à la graisse de canard.

Joël, 47 ans, Ashkelon, Israël. 26 janvier 1945. Nous appartenions à un monde de morts et de larmes. La dernière trace de civilisation avait disparu autour de nous et en nous. L'œuvre entreprise par les Allemands triomphants avait été portée à terme par les Allemands vaincus. Ils avaient bel et bien fait de nous des bêtes. Celui qui tue est un homme. Celui qui commet ou subit une injustice est un homme. Mais celui qui se laisse aller au point de partager son lit avec un cadavre, celui-là, n'est pas un homme.

0: Oui, bah ouais, alors bon, bah voilà, des petits problèmes informatiques. Parce que Zora, elle aime bien se voir en webcam. Bah, elle a beaucoup chaud, là, Zora. C'est vrai qu'elle est excitante comme femme. Elle a un physique avantageux. Je sais pas ce qui la rend excitante. Elle a ce côté... je dis pas ce côté pute. Parce que c'est une insulte.
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2: Voilà, donc moi, c'est mon épouse qui pète un plomb. En plus, j'ai des enfants, donc... elle en peut plus des machines, elle passe sa journée à faire des machines. Mais je veux bien sauver la planète, mais je veux avoir le cul propre quand même, faut pas déconner.
3: Moi je suis le Bernard Tapie de Strasbourg.
0: Je suis pas le Bernard Tapie de Strasbourg comme certains l'ont surnommé.
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0: Catherine 59, Arcachon. Et déjà, à l'école, c'était une vraie passion pour Tégrol. Celle en cuir noir avec des bouts pointus. Écoute les embrouilles, bistouilles, sans intérêt. Tu dansais en rentrant par les trottoirs à Pince. Tu connais la musique. Tu aimes pas que celle, la belle, des cafés de tabac parisiens. Si ta grand-mère est paysanne, tes pieds ont résonné plus d'une fois sur le pavé des rues quand tu chantais à tue-tête des airs enroulés. À Paris, les Italiens d'Aubert savent rigoler ferme. Et si Mandolino City passe par le bout de leurs lèvres, ils vous la siffleront ou vous le chanteront de tout leur cœur.
1: Si on parle de solitude, à mon sens, la solitude est rarement accompagnée du bonheur. C'est-à-dire qu'en général, les gens dont tu parles, ce sont des gens qui ont vécu des choses difficiles, des gens qui ont peur d'affronter les autres, des gens qui ont peur de vivre de nouvelles situations pénibles, qui vont se retirer, comme tu dis, dans un coin. Mais l'être humain, c'est un être social qui vit avec les autres.
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